amis, c'est bien de quelqu'un qui met la main sous va. La douce tamala, voilà. Faut qu'on s'y soit sur la tienne de ses fermes, si on va rajouter. Antoine, quoi, il va demander à la journée, t'inquiète de la main. Quelqu'un qui met sous va, là, quoi. Il craque, il n'a pas de mieux. Tu as quand même des chégaux, dis-je, net.